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1: Bonjour à tous, à la une de l'actualité, nouvelle journée à haut risque demain dans les lycées. Les organisations lycéennes appellent à un nouvel acte de mobilisation avec manifestations et blocages. Plusieurs syndicats de l'éducation appellent aussi les personnels à la grève. Aujourd'hui, entre 400 et 500 établissements doivent encore suspendre les cours. Le Premier ministre demande leur reprise partout où la sécurité le permet. Deux mineurs sont poursuivis après l'agression d'un policier la semaine dernière à Belfort, en marge du blocus du lycée Gustave Courbet. Le fonctionnaire avait été roué de coups et avait brièvement perdu connaissance. Les suspects de 15 et 17 ans sont poursuivis pour violence aggravée. Il devrait y avoir d'autres interpellations. Au Brésil, la présidentielle, Flavio Bolsonaro arrivant en tête du premier tour avec environ 47% des voix. Le fils de l'ancien président devance de 2 points le président sortant Lula, crédité d'environ 45%. Aucun candidat n'a obtenu la majorité absolue et les deux hommes vont donc s'affronter à la fin du mois, le 25 octobre, pour un second tour. Retour en France avec du sport, du rugby. Toulon a perdu hier soir sur le terrain de Montpellier en top 14, 28-0. Toulon retombe à la 13e place du classement, celle de barragiste.
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3: Une alternance de nuages et d'éclaircies, voilà le temps que l'on retrouve aujourd'hui sur la majeure partie du pays, comme dans le centre, l'Auvergne-Rhône-Alpes, la Normandie et une bonne partie du sud. On note aussi une pointe de grisaille dans l'est des Pyrénées. Et par contre, ce sera nettement plus dégagé en revanche dans le sud-ouest et le long de la façade atlantique, jusque dans le Cotentin et pareil dans le Grand Est. Pour ce qui est des températures, aujourd'hui on attend 21 degrés à Mulhouse, 22 à Quimper, Saint-Loup et Béthune, 24 à Paris, Nice et Toulouse, 24 aussi à Aurillac, 25 à Lyon, et puis 27 degrés à Limoges, Bourges, Nantes et Ajaccio.
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1: Bonjour à tous, à la une de l'actualité, nouvelle journée à haut risque demain dans les lycées. Les organisations lycéennes appellent à un nouvel acte de mobilisation avec manifestations et blocages. Plusieurs syndicats de l'éducation appellent aussi les personnels à la grève. Aujourd'hui, entre 400 et 500 établissements doivent encore suspendre les cours. Le Premier ministre demande leur reprise partout où la sécurité le permet. Deux mineurs sont poursuivis après l'agression d'un policier la semaine dernière à Belfort, en marge du blocus du lycée Gustave Courbet. Le fonctionnaire avait été roué de coups et avait brièvement perdu connaissance. Les suspects de 15 et 17 ans sont poursuivis pour violence aggravée. Il devrait y avoir d'autres interpellations. Au Brésil, la présidentielle, Flavio Bolsonaro arrive en tête du premier tour avec environ 47% des voix. Le fils de l'ancien président devance de 2 points le président sortant Lula, crédité d'environ 45%. Aucun candidat n'a obtenu la majorité absolue et les deux hommes vont donc s'affronter à la fin du mois, le 25 octobre, pour un second tour. Retour en France avec du sport, du rugby. Toulon a perdu hier soir sur le terrain de Montpellier en top 14, 28-0. Toulon retombe à la 13e place du classement, celle de barragiste.
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3: Une alternance de nuages et d'éclaircies, voilà le temps que l'on retrouve aujourd'hui sur la majeure partie du pays, comme dans le centre, l'Auvergne-Rhône-Alpes, la Normandie et une bonne partie du sud. On note aussi une pointe de grisaille dans l'est des Pyrénées. Et par contre, ce sera nettement plus dégagé en revanche dans le sud-ouest et le long de la façade atlantique, jusque dans le Cotentin et pareil dans le Grand Est. Pour ce qui est des températures, aujourd'hui on attend 21 degrés à Mulhouse, 22 à Quimper, Saint-Loup et Béthune, 24 à Paris, Nice et Toulouse, 24 aussi à Aurillac, 25 à Lyon, et puis 27 degrés à Limoges, Bourges, Nantes et Ajaccio.
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1: Bonjour à tous, à la une de l'actualité, une nouvelle semaine de perturbations devant le lycée. Le Premier ministre Sébastien Lecornu demande la reprise des cours où les conditions de sécurité le permettent. Aujourd'hui, entre 400 et 500 établissements doivent suspendre les cours. La mobilisation lycéenne doit se poursuivre demain avec une nouvelle journée de manifestation et de blocage. Les organisations lycéennes appellent à un nouvel acte. Plusieurs syndicats de l'éducation appellent les personnels à la grève. Pour répondre à ces revendications, le gouvernement lance 5 chantiers. Sébastien Lecornu réclame de premières décisions d'ici à la fin du mois. Parmi les priorités, les remplacements d'enseignants, la rénovation des établissements et des pistes d'amélioration pour Parcoursup. Un Français sur 10 risque de connaître la précarité alimentaire dans les 10 prochaines années. Conclusion ce matin d'une étude basée sur les données des Restos du Cœur. Une précarité poussée par le chômage et la hausse des loyers. 5 500 000 personnes ont eu recours au moins une fois à l'aide alimentaire entre 2018 et 2025. La ligne Rouen-Caen fonctionne de nouveau ce matin, 3 semaines après le déraillement d'un train à Cléon. 44 blessés, dont un grave. 300 mètres de voies ont été remplacés et 4 poteaux caténaires changés. Et du football ce soir, la Ligue des Nations, France-Belgique à 20h45 au Stade de France.
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3: Une alternance de nuages et d'éclaircies, voilà le temps que l'on retrouve aujourd'hui sur la majeure partie du pays, comme dans le centre, l'Auvergne-Rhône-Alpes, la Normandie et une bonne partie du sud. On note aussi une pointe de grisaille dans l'est des Pyrénées. Et par contre, ce sera nettement plus dégagé en revanche dans le sud-ouest et le long de la façade atlantique, jusque dans le Cotentin et pareil dans le Grand Est. Pour ce qui est des températures, aujourd'hui on attend 21 degrés à Mulhouse, 22 à Quimper, Saint-Lô et Béthune, 24 à Paris, Nice et Toulouse, 24 aussi à Aurillac, 25 à Lyon, et puis 27 degrés à Limoges, Bourges, Nantes et Ajaccio.
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8: Oh oui, mais d'abord j'ai été bercé par le crooner américain en commençant par quelqu'un qui était plus véhément encore qu'un crooner, mais c'était quand même un crooner, c'était Al Jolson. Et puis sont venus Crosby et son swing relax, et puis Sinatra bien sûr. Mel Tormé, qui à mon avis est un des très très grands, qui n'a jamais eu vraiment sa place, mais je crois que ça joue avec son physique, mais qui est ce qu'on appelle aux États-Unis un chanteur pour chanteur, c'est-à-dire que tous les chanteurs vont voir Mel Tormé, tous les chanteurs admirent Mel Tormé. C'est un chanteur pour chanteur. Il y a le Tormé. 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

0: passe. 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
1: 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Et alors, Ray Charles, est-ce qu'il est un homme qui est venu du jazz, beaucoup plus que d'autres choses, et qui est passé à toutes les expressions rythmiques et musicales de la musique mondiale, je crois que ça reste le grand maître.

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1: Bonjour à tous, à la une de l'actualité, le gouvernement fixe une date pour son projet de loi casseur-payeur. Le texte va arriver au Sénat le 27 octobre. Selon la porte-parole Maud Bréjon, ce matin, il doit permettre des prélèvements sur les prestations familiales après certaines dégradations commises par des majeurs ou des mineurs. Annonce qui intervient après plusieurs jours de blocus devant les lycées. Nouvelle journée à haut risque demain. Les organisations lycéennes appellent à un nouvel acte de mobilisation ce mardi avec manifestations et blocages. Plusieurs syndicats de l'éducation appellent aussi les personnels à la grève. Aujourd'hui, entre 400 et 500 établissements doivent encore suspendre les cours. Le Premier ministre demande leur reprise partout où la sécurité le permet. Deux mineurs sont poursuivis après l'agression d'un policier vendredi à Belfort en marge du blocus du lycée Gustave Courbet. Le fonctionnaire avait été roué de coups et avait brièvement perdu connaissance. Les suspects de 15 et 17 ans sont poursuivis pour violence aggravée. Il devrait y avoir d'autres interpellations. On termine par du football. Quelques jours après son match nul face à l'Italie, un but partout, l'équipe de France retrouve le Stade de France ce soir en Ligue des Nations. C'est pour la quatrième journée. Guillaume Rest pourrait fêter sa première sélection dans les buts. Coup d'envoi du match à 20h45.
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3: Une alternance de nuages et d'éclaircies, voilà le temps que l'on retrouve aujourd'hui sur la majeure partie du pays, comme dans le centre, l'Auvergne-Rhône-Alpes, la Normandie et une bonne partie du sud. On note aussi une pointe de grisaille dans l'est des Pyrénées. Et par contre, ce sera nettement plus dégagé en revanche dans le sud-ouest et le long de la façade atlantique, jusque dans le Cotentin et pareil dans le Grand Est. Pour ce qui est des températures, aujourd'hui on attend 21 degrés à Mulhouse, 22 à Quimper, Saint-Lô et Béthune, 24 à Paris, Nice et Toulouse, 24 aussi à Aurillac, 25 à Lyon, et puis 27 degrés à Limoges, Bourges, Nantes et Ajaccio.
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2: Bonjour, aujourd'hui je suis heureux de vous annoncer le retour en tournée du spectacle musical français Black Legends. Black Legends, c'est une success story à la française, et oui, un spectacle à grand succès, réunissant plusieurs décennies de l'histoire de la musique noire américaine, de Billie Holiday à Beyoncé, de Ray Charles à Michael Jackson, avec un fil rouge imparable, celui des luttes et des succès du peuple noir américain au travers du prisme de la musique. Excellente idée, mais comment faire un succès sur la musique américaine quand on est français? Eh bien, figurez-vous qu'il y a maintenant quelques années, l'idée originale de Black Legends germe dans l'esprit de Valérie Rodriguez, un Français inspiré par l'école du spectacle musical londonien. Créateur, auteur, metteur en scène de spectacle, son ambition n'était pas de construire une sorte de jukebox musicale, mais d'y trouver un véritable fil rouge. Le spectacle est donc pensé pour raconter la longue lutte pour les droits civiques et l'émancipation des Afro-Américains, sans pour autant entrer dans un militantisme didactique. À travers des scénettes et des tableaux chronologiques, Valérie Rodriguez utilise la musique comme un fil conducteur, avec plus de 25 artistes sur scène, chanteurs, danseurs, musiciens jouant en live, capables d'incarner des légendes de Billie Holiday à Beyoncé en passant par Nina Simone, Ray Charles, Marvin Gaye, James Brown, Prince, Michael Jackson. L'équipe créative s'entoure alors de professionnels français tels que le directeur musical Christophe Jambois et d'artistes chanteurs et danseurs français tous noirs de peau. Dès ses premières représentations, le spectacle trouve son public, soutenu par une scénographie dynamique et un bouche-à-oreille dithyrambique. Depuis des années, le spectacle ne désemplit pas. Après les Folies Bergères, Black Legends s'est installé à Bobino en 2022-2023, ou encore sur le grand plateau du théâtre, le 13e arrondissement, où le spectacle revient d'ailleurs dès le 26 novembre 2026 dans le cadre d'une nouvelle tournée française, avec un spectacle une fois de plus amélioré. Black Legends, c'est donc une réussite française, un spectacle musical à succès basé sur la musique noire américaine. En 2020, grâce aux lumières de Jacques Rouveille-Roulis, le spectacle obtient un Molière, et après le succès parisien, eh bien, le show part à l'aventure des grands zéniths de France, et aujourd'hui le spectacle évolue dans la droite ligne de son concept. C'est ainsi que désormais le disco et le hip-hop font désormais partie de l'histoire. Et je le répète, Black Legends n'est pas une comédie musicale ni un spectacle revendicatif, c'est un hommage rythmé et survolté au génie de la musique populaire noire américaine. Et pour vous être agréable, là tout de suite, j'offre 5 places pour 2 aux 5 premiers auditeurs, auditrices qui vont nous écrire en allant sur le site. Et vous en profiterez pour nous dire ce qui vous plaît le plus sur Crooner Radio et ce qui vous plaît le moins. Sans parler bien sûr de la publicité, hein, parce que ce serait trop facile. Allez, direction le site de Crooner Radio, rubrique contact. On attend vos mails pour Black Legends en tournée actuellement dans toute la France.
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1: Bonjour à tous, à la une de l'actualité, le gouvernement fixe une date pour son projet de loi casseur-payeur. Le texte va arriver au Sénat le 27 octobre. Selon la porte-parole Maud Bréjon, ce matin, il doit permettre des prélèvements sur les prestations familiales après certaines dégradations commises par des majeurs ou des mineurs. Annonce qui intervient après plusieurs jours de blocus devant les lycées. Nouvelle journée à haut risque demain. Les organisations lycéennes appellent à un nouvel acte de mobilisation ce mardi avec manifestations et blocages. Plusieurs syndicats de l'éducation appellent aussi les personnels à la grève. Aujourd'hui, entre 400 et 500 établissements doivent encore suspendre les cours. Le Premier ministre demande leur reprise partout où la sécurité le permet. Deux mineurs sont poursuivis après l'agression d'un policier vendredi à Belfort en marge du blocus du lycée Gustave Courbet. Le fonctionnaire avait été roué de coups et avait brièvement perdu connaissance. Les suspects de 15 et 17 ans sont poursuivis pour violence aggravée. Il devrait y avoir d'autres interpellations. On termine par du football. Quelques jours après son match nul face à l'Italie, un but partout, l'équipe de France retrouve le Stade de France ce soir en Ligue des Nations. C'est pour la quatrième journée. Guillaume Rest pourrait fêter sa première sélection dans les buts. À coup d'envoi du match à 20h45.
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1: Nous avons un ciel plutôt ensoleillé sur une grande partie du territoire, mais on observe quelques nuages persistants en Bretagne et des passages couverts en Corse. En Nouvelle-Aquitaine et autour de la Méditerranée, le temps restera également dégagé. À noter quelques averses près des Pyrénées. Le point sur les températures en ce lundi. Au meilleur de l'après-midi, prévoyez 23 degrés à Brest et Belfort, 24 à Strasbourg et Besançon, 25 à Ajaccio et Toulouse, 26 à Vichy, 27 à Rennes et à Limoges et jusqu'à 28 à Bourges pour la maximale.
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1: Bonjour à tous, à la une de l'actualité, reprise des actions de blocage devant les lycées ce matin, notamment à Paris, avec un lycée évacué après des départs d'incendie. Entre 400 et 500 établissements suspendent leurs cours aujourd'hui en France. La mobilisation lycéenne doit se poursuivre demain avec une nouvelle journée de manifestation et de blocage. Le Premier ministre Sébastien Lecornu demande la reprise des cours où les conditions de sécurité le permettent. La précarité alimentaire pourrait concerner un Français sur 10 au cours de la prochaine décennie. C'est ce que révèle ce matin une étude menée à partir des données des Restos du Cœur. Le chômage et la hausse des loyers en sont les principaux facteurs. Entre 2018 et 2025, 5 500 000 personnes ont eu recours au moins une fois à l'aide alimentaire. Les Espagnols vont retourner aux urnes le 29 novembre. Pedro Sanchez annonce aujourd'hui des élections anticipées après le rejet de plusieurs mesures sur le logement portées par son gouvernement. Parmi elles, la suspension jusqu'en 2030 des expulsions de personnes vulnérables. Le Parlement est donc dissous 9 mois avant la fin prévue de la législature. Des dizaines de milliers de personnes ont manifesté à Madrid ce week-end pour le logement. On termine par du sport et du football. La Ligue des Nations ce soir, l'équipe de France affronte la Belgique à partir de 20h45.
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1: Nous avons un ciel plutôt ensoleillé sur une grande partie du territoire, mais on observe quelques nuages persistants en Bretagne et des passages couverts en Corse. En Nouvelle-Aquitaine et autour de la Méditerranée, le temps restera également dégagé. À noter quelques averses près des Pyrénées. Le point sur les températures en ce lundi. Au meilleur de l'après-midi, prévoyez 23 degrés à Brest et Belfort, 24 à Strasbourg et Besançon, 25 à Ajaccio et Toulouse, 26 à Vichy, 27 à Rennes et à Limoges et jusqu'à 28 à Bourges pour la maximale.
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1: Bonjour à tous, l'essentiel de l'actualité. La mobilisation lycéenne se poursuit ce lundi avec 4 à 500 établissements perturbés en France. L'Union syndicale lycéenne appelle à une nouvelle journée d'action nationale demain avec le soutien de la CGT. La grande pauvreté progresse fortement en France. Selon une étude basée sur les données des Restos du Cœur, le nombre de personnes concernées a augmenté de 37% entre 2018 et 2025. La précarité liée au logement, elle, a bondi de 62%. Parmi les personnes accueillies par l'association, une sur deux avait moins de 25 ans entre 2024 et 2025. Dans l'actu internationale, Flavio Bolsonaro devance Lula au premier tour de la présidentielle brésilienne. Avec plus de 47% des suffrages, le sénateur conservateur crée la surprise face au président sortant, crédité de près de 45% des votes. Un second tour est prévu le 25 octobre. Le prix Nobel de médecine 2026 a été attribué à 3 chercheurs, l'Américain Karl Disroth et les Allemands Peter Eggman et George Nagel. Ils ont été récompensés pour leur découverte sur les canaux ioniques et l'optogénétique. En foot, 4e journée de Ligue des Nations, l'équipe de France affronte la Belgique ce soir, match à voir à 20h45.
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3: Nous avons un ciel plutôt ensoleillé sur une grande partie du territoire, mais on observe quelques nuages persistants en Bretagne et des passages couverts en Corse. En Nouvelle-Aquitaine et autour de la Méditerranée, le temps restera également dégagé. À noter quelques averses près des Pyrénées. Le point sur les températures en ce lundi. Au meilleur de l'après-midi, prévoyez 23 degrés à Brest et Belfort, 24 à Strasbourg et Besançon, 25 à Ajaccio et Toulouse, 26 à Vichy, 27 à Rennes et à Limoges et jusqu'à 28 à Bourges pour la maximale.
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1: Bonjour à tous, l'essentiel de l'actualité. La mobilisation lycéenne se poursuit ce lundi avec 4 à 500 établissements perturbés en France. L'Union syndicale lycéenne appelle à une nouvelle journée d'action nationale demain avec le soutien de la CGT. La grande pauvreté progresse fortement en France. Selon une étude basée sur les données des Restos du Cœur, le nombre de personnes concernées a augmenté de 37% entre 2018 et 2025. La précarité liée au logement, elle, a bondi de 62%. Parmi les personnes accueillies par l'association, une sur deux avait moins de 25 ans entre 2024 et 2025. Dans l'actu internationale, Flavio Bolsonaro devance Lula au premier tour de la présidentielle brésilienne. Avec plus de 47% des suffrages, le sénateur conservateur crée la surprise face au président sortant, crédité de près de 45% des votes. Un second tour est prévu le 25 octobre. Le prix Nobel de médecine 2026 a été attribué à 3 chercheurs, l'américain Karl Disroth et les allemands Peter Eggman et George Nagel. Ils ont été récompensés pour leur découverte sur les canaux ioniques et l'optogénétique. En foot, 4e journée de Ligue des Nations, l'équipe de France affronte la Belgique ce soir, match à voir à 20h45.
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3: Nous avons un ciel plutôt ensoleillé sur une grande partie du territoire, mais on observe quelques nuages persistants en Bretagne et des passages couverts en Corse. En Nouvelle-Aquitaine et autour de la Méditerranée, le temps restera également dégagé. À noter quelques averses près des Pyrénées. Le point sur les températures en ce lundi. Au meilleur de l'après-midi, prévoyez 23 degrés à Brest et Belfort, 24 à Strasbourg et Besançon, 25 à Ajaccio et Toulouse, 26 à Vichy, 27 à Rennes et à Limoges et jusqu'à 28 à Bourges pour la maximale.
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1: Bonjour à tous, l'essentiel de l'actualité, une enquête de l'IGPN est ouverte après la grave blessure d'un lycéen de 15 ans ce lundi à Lens. Le jeune garçon a perdu sa main gauche lors d'affrontements devant le lycée Auguste Béal. Il aurait ramassé une grenade de désencerclement lancée par les CRS avant son explosion. Il a été transporté en urgence à Lille, son pronostic vital n'est pas engagé. En parallèle, un peu plus de 400 lycées sont encore touchés ce lundi par le mouvement lycéen. Le ministère de l'Éducation en recense 413, c'est 27% de moins que vendredi matin. La situation est globalement plus calme malgré des incidents à Lyon et Lille. À Aix-Marseille, 60 établissements sur 171 sont passés en distanciel. Le gouvernement prévoit de prélever 2,1 milliards d'euros sur l'assurance chômage en 2027. Cette somme correspond à l'excédent attendu de l'UNEDIC qui resterait ainsi à l'équilibre selon le ministère du Travail. L'État avait déjà prélevé 12 milliards d'euros entre 2023 et 2026. L'UNEDIC doit encore faire face à une dette de 61,5 milliards fin 2026. Un mot de sport en tennis, Carlos Alcaraz jouera la finale du tournoi ATP 500 de Tokyo. Espagnol numéro 3 mondial l'a battu ce lundi son compatriote en 3-7. Après un premier set compliqué, il a nettement repris le dessus. Il affrontera en finale Valentin Vacherot ou Jiří Leeka.
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3: Nous avons un ciel plutôt ensoleillé sur une grande partie du territoire, mais on observe quelques nuages persistants en Bretagne et des passages couverts en Corse. En Nouvelle-Aquitaine et autour de la Méditerranée, le temps restera également dégagé. À noter quelques averses près des Pyrénées. Le point sur les températures en ce lundi. Au meilleur de l'après-midi, prévoyez 23 degrés à Brest et Belfort, 24 à Strasbourg et Besançon, 25 à Ajaccio et Toulouse, 26 à Vichy, 27 à Rennes et à Limoges et jusqu'à 28 à Bourges pour la maximale.
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1: Bonjour à tous, l'essentiel de l'actualité, une enquête de l'IGPN est ouverte après la grave blessure d'un lycéen de 15 ans ce lundi à Lens. Le jeune garçon a perdu sa main gauche lors d'affrontements devant le lycée Auguste Béal. Il aurait ramassé une grenade de désencerclement lancée par les CRS avant son explosion. Il a été transporté en urgence à Lille, son pronostic vital n'est pas engagé. En parallèle, un peu plus de 400 lycées sont encore touchés ce lundi par le mouvement lycéen. Le ministère de l'Éducation en recense 413, c'est 27% de moins que vendredi matin. La situation est globalement plus calme malgré des incidents à Lyon et Lille. À Aix-Marseille, 60 établissements sur 171 sont passés en distanciel. Le gouvernement prévoit de prélever 2,1 milliards d'euros sur l'assurance chômage en 2027. Cette somme correspond à l'excédent attendu de l'UNEDIC qui resterait ainsi à l'équilibre selon le ministère du Travail. L'État avait déjà prélevé 12 milliards d'euros entre 2023 et 2026. L'UNEDIC doit encore faire face à une dette de 61,5 milliards fin 2026. Un mot de sport en tennis, Carlos Alcaraz jouera la finale du tournoi ATP 500 de Tokyo. Espagnol numéro 3 mondial l'a battu ce lundi son compatriote en 3-7. Après un premier set compliqué, il a nettement repris le dessus. Il affrontera en finale Valentin Vacheron ou Jiří Leeka.
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3: Un ciel mitigé au programme demain avec du soleil sur toute la façade est et quelques nuages en Bretagne, dans les Hauts-de-France, mais aussi dans les Pyrénées. L'après-midi, on risque d'avoir un peu de pluie entre la pointe bretonne et toute la Nouvelle-Aquitaine. Les températures restent globalement en dessous des 20 degrés pour la matinée. Et puis l'après-midi, comptez 20 degrés à Brest, 21 du côté de Strasbourg, mais aussi à Lille et Montpellier, 23 degrés à Nice, 24 à Paris et jusqu'à 25 au plus chaud à Marseille.
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1: Bonjour à tous, l'essentiel de l'actualité. Le projet de loi casseurs-payeurs sera examiné au Sénat le 27 octobre. Le texte prévoit de faire payer les dégâts à toute personne appartenant à un groupe ayant commis des dégradations, même si elle n'en est pas l'auteur. Le recouvrement pourrait passer par la saisie de certaines aides sociales. Aujourd'hui, 413 établissements ont encore été touchés par des actions ou des perturbations. C'est 27% de moins que vendredi à la même heure. Par ailleurs, l'IGPN, la police des polices, a ouvert une enquête. Un jeune de 15 ans a eu la main arrachée à Lens lors d'une manifestation lycéenne. L'adolescent aurait ramassé une grenade de désencerclement lancée par les CRS. L'objet lui a explosé dans la main. Il va y avoir un deuxième procès à Rambourg. Loïc Lepriol, condamné à 26 ans de prison pour le meurtre de l'ancien joueur international argentin, a décidé de faire appel. Romain Bouvier, condamné à 19 ans pour tentative de meurtre, avait déjà engagé la même démarche. En tennis, Carlos Alcaraz s'est qualifié pour la finale du tournoi de Tokyo après une victoire difficile contre Jaume Munar. En finale demain, il retrouvera Jiří Leeka qui a éliminé le monégasque Valentin Vachereau.
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3: Un ciel mitigé au programme demain avec du soleil sur toute la façade est et quelques nuages en Bretagne, dans les Hauts-de-France, mais aussi dans les Pyrénées. L'après-midi, on risque d'avoir un peu de pluie entre la pointe bretonne et toute la Nouvelle-Aquitaine. Les températures restent globalement en dessous des 20 degrés pour la matinée. Et puis l'après-midi, comptez 20 degrés à Brest, 21 du côté de Strasbourg, mais aussi à Lille et Montpellier, 23 degrés à Nice, 24 à Paris et jusqu'à 25 au plus chaud à Marseille.
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1: Bonsoir à tous, l'essentiel de l'actualité, l'acte 3 de la mobilisation lycéenne et étudiante a lieu demain. Une grande manifestation est annoncée à Paris à 14h avec des rassemblements dans une trentaine de villes. Les manifestants réclament plus de moyens, des professeurs remplacés et de meilleures conditions d'études. En parallèle, le ministre de l'Éducation, Édouard Geffray, annonce un nouveau bilan. 190 élèves ont été blessés depuis le début du mouvement. Le dernier incident en date, un élève de 15 ans a eu la main arrachée ce matin à Lens après avoir ramassé une grenade de désencerclement lancée par des CRS. La Cour des comptes appelle la Caisse des dépôts à réduire nettement son portefeuille de participation. L'objectif est de vendre certains actifs jugés éloignés de la stratégie de l'État et de reverser une partie des recettes aux finances publiques. Entre 2015 et 2025, ces participations ont représenté plus de 22 milliards d'euros de bénéfices cumulés, soit 64% du résultat du groupe. Le prix Nobel de médecine 2026 a été attribué à 3 chercheurs, un Américain et 2 Allemands récompensés pour leur découverte sur les canaux ioniques activés par la lumière et l'optogénétique. La saison des prix continue jusqu'au 12 octobre. Demain, ce sera le Nobel de physique.
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3: Un ciel mitigé au programme demain avec du soleil sur toute la façade est et quelques nuages en Bretagne, dans les Hauts-de-France, mais aussi dans les Pyrénées. L'après-midi, on risque d'avoir un peu de pluie entre la pointe bretonne et toute la Nouvelle-Aquitaine. Les températures restent globalement en dessous des 20 degrés pour la matinée. Et puis l'après-midi, comptez 20 degrés à Brest, 21 du côté de Strasbourg, mais aussi à Lille et Montpellier, 23 degrés à Nice, 24 à Paris et jusqu'à 25 au plus chaud à Marseille.
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1: Bonsoir à tous, l'essentiel de l'actualité. Une nouvelle journée de grève et de manifestation est prévue le jeudi 5 novembre. La CFDT, la CGT, FO, l'UNSA et la FSU appellent à la mobilisation dans le public comme dans le privé. Les retraités et les jeunes sont aussi concernés. Les syndicats réclament des mesures pour les salaires, les services publics, l'emploi et l'industrie. Mais avant cela, la grogne continue dans les lycées. L'acte 3 de la mobilisation lycéenne et étudiante a lieu demain. Une grande manifestation est annoncée à Paris à 14h, avec des rassemblements dans une trentaine de villes. Les manifestants réclament plus de moyens, des professeurs remplacés et de meilleures conditions d'études. Les canicules, la sécheresse et les incendies ont coûté environ 16 milliards d'euros à la France cet été. C'est l'estimation provisoire d'une mission parlementaire présentée ce lundi. L'agriculture représente le principal poste avec près de 9 milliards d'euros de pertes retenues. S'ajoutent près de 3 milliards d'impact sur la croissance et au moins 2,5 milliards de dépenses publiques imprévues. Un mot de foot, quatrième journée de Ligue des Nations. L'équipe de France affronte la Belgique ce soir, un match à voir à 20h45.
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3: Un ciel mitigé au programme demain avec du soleil sur toute la façade est et quelques nuages en Bretagne, dans les Hauts-de-France, mais aussi dans les Pyrénées. L'après-midi, on risque d'avoir un peu de pluie entre la pointe bretonne et toute la Nouvelle-Aquitaine. Les températures restent globalement en dessous des 20 degrés pour la matinée. Et puis l'après-midi, comptez 20 degrés à Brest, 21 du côté de Strasbourg, mais aussi à Lille et Montpellier, 23 degrés à Nice, 24 à Paris et jusqu'à 25 au plus chaud à Marseille.
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7: Oh oui, mais d'abord j'ai été bercé par le crooner américain en commençant par quelqu'un qui était plus véhément encore qu'un crooner, mais c'était quand même un crooner, c'était Al Jolson. Et puis sont venus Crosby et son swing relax, et puis Sinatra bien sûr. Mel Tormé, qui à mon avis est un des très très grands, qui n'a jamais eu vraiment sa place, mais je crois que ça joue avec son physique, mais qui est ce qu'on appelle aux États-Unis un chanteur pour chanteur, c'est-à-dire que tous les chanteurs vont voir Mel Tormé, tous les chanteurs admirent Mel Tormé. C'est un chanteur pour chanteur. Il y a le Tormé. 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

0: Charles Aznavour adorait ses amis, les crooners américains, qui le considéraient comme leur alter ego pour la France. 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
1: L'essentiel de l'actualité, une nouvelle journée de grève et de manifestation prévue le 5 novembre. La CFDT, la CGT, FO, l'UNSA et la FSU appellent à la mobilisation dans le public comme dans le privé. Les syndicats réclament des mesures pour les salaires, les services publics, l'emploi et l'industrie. Mais avant cela, la grogne continue dans les lycées. L'acte 3 de la mobilisation lycéenne et étudiante a lieu ce mardi. Une grande manifestation est annoncée à Paris à 14h avec des rassemblements dans une trentaine de villes. Les manifestants réclament plus de moyens, des professeurs remplacés et de meilleures conditions d'études. La canicule, la sécheresse et les incendies ont coûté environ 16 milliards d'euros à la France cet été. C'est l'estimation provisoire d'une mission parlementaire présentée ce lundi. S'ajoutent près de 3 milliards d'impact sur la croissance et au moins 2,5 milliards de dépenses publiques imprévues. Enfin en tennis, une qualification inattendue pour Novak Djokovic à Pékin. Mené 2-7 à 0 par Daniil Medvedev, le Serbe a profité de la disqualification du Russe après un geste d'humeur. À 39 ans, Djokovic a atteint la 146e finale de sa carrière. Il jouera ce mardi contre Alex de Minaur pour tenter de décrocher un 102e titre.
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3: Un ciel mitigé au programme demain avec du soleil sur toute la façade est et quelques nuages en Bretagne, dans les Hauts-de-France, mais aussi dans les Pyrénées. L'après-midi, on risque d'avoir un peu de pluie entre la pointe bretonne et toute la Nouvelle-Aquitaine. Les températures restent globalement en dessous des 20 degrés pour la matinée. Et puis l'après-midi, comptez 20 degrés à Brest, 21 du côté de Strasbourg, mais aussi à Lille et Montpellier, 23 degrés à Nice, 24 à Paris et jusqu'à 25 au plus chaud à Marseille.
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2: Bonjour, aujourd'hui je suis heureux de vous annoncer le retour en tournée du spectacle musical français Black Legends. Black Legends, c'est une success story à la française, et oui, un spectacle à grand succès, réunissant plusieurs décennies de l'histoire de la musique noire américaine, de Billie Holiday à Beyoncé, de Ray Charles à Michael Jackson, avec un fil rouge imparable, celui des luttes et des succès du peuple noir américain au travers du prisme de la musique. Excellente idée, mais comment faire un succès sur la musique américaine quand on est français? Eh bien, figurez-vous qu'il y a maintenant quelques années, l'idée originale de Black Legends germe dans l'esprit de Valérie Rodriguez, un Français inspiré par l'école du spectacle musical londonien. Créateur, auteur, metteur en scène de spectacle, son ambition n'était pas de construire une sorte de jukebox musicale, mais d'y trouver un véritable fil rouge. Le spectacle est donc pensé pour raconter la longue lutte pour les droits civiques et l'émancipation des Afro-Américains, sans pour autant entrer dans un militantisme didactique. À travers des scénettes et des tableaux chronologiques, Valérie Rodriguez utilise la musique comme un fil conducteur, avec plus de 25 artistes sur scène, chanteurs, danseurs, musiciens jouant en live, capables d'incarner des légendes de Billie Holiday à Beyoncé en passant par Nina Simone, Ray Charles, Marvin Gaye, James Brown, Prince, Michael Jackson. L'équipe créative s'entoure alors de professionnels français tels que le directeur musical Christophe Jambois et d'artistes chanteurs et danseurs français tous noirs de peau. Dès ses premières représentations, le spectacle trouve son public, soutenu par une scénographie dynamique et un bouche-à-oreille dithyrambique. Depuis des années, le spectacle ne désemplit pas. Après les Folies Bergère, Black Legends s'est installé à Bobino en 2022-2023, ou encore sur le grand plateau du théâtre, le 13e arrondissement, où le spectacle revient d'ailleurs dès le 26 novembre 2026 dans le cadre d'une nouvelle tournée française, avec un spectacle une fois de plus amélioré. Black Legends, c'est donc une réussite française, un spectacle musical à succès basé sur la musique noire américaine. En 2020, grâce aux lumières de Jacques Rouveille-Rollis, le spectacle obtient un Molière, et après le succès parisien, eh bien, le show part à l'aventure des grands zéniths de France, et aujourd'hui le spectacle évolue dans la droite ligne de son concept. C'est ainsi que désormais le disco et le hip-hop font désormais partie de l'histoire. Et je le répète, Black Legends n'est pas une comédie musicale ni un spectacle revendicatif. C'est un hommage rythmé et survolté au génie de la musique populaire noire américaine. Et pour vous être agréable, là tout de suite, j'offre 5 places pour deux aux 5 premiers auditeurs, auditrices qui vont nous écrire en allant sur le site. Et vous en profiterez pour nous dire ce qui vous plaît le plus sur Crooner Radio et ce qui vous plaît le moins. Sans parler bien sûr de la publicité, hein, parce que ce serait trop facile. Allez, direction le site de Crooner Radio, rubrique contact. On attend vos mails pour Black Legends en tournée actuellement dans toute la France.
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1: L'essentiel de l'actualité, une nouvelle journée de grève et de manifestation prévue le 5 novembre. La CFDT, la CGT, FO, l'UNSA et la FSU appellent à la mobilisation dans le public comme dans le privé. Les syndicats réclament des mesures pour les salaires, les services publics, l'emploi et l'industrie. Mais avant cela, la grogne continue dans les lycées. L'acte 3 de la mobilisation lycéenne et étudiante a lieu ce mardi. Une grande manifestation est annoncée à Paris à 14h avec des rassemblements dans une trentaine de villes. Les manifestants réclament plus de moyens, des professeurs remplacés et de meilleures conditions d'études. La canicule, la sécheresse et les incendies ont coûté environ 16 milliards d'euros à la France cet été. C'est l'estimation provisoire d'une mission parlementaire présentée ce lundi. S'ajoutent près de 3 milliards d'impact sur la croissance et au moins 2,5 milliards de dépenses publiques imprévues. Enfin en tennis, une qualification inattendue pour Novak Djokovic à Pékin. Mené 2-7 à 0 par Daniil Medvedev, le Serbe a profité de la disqualification du Russe après un geste d'humeur. À 39 ans, Djokovic a atteint la 146e finale de sa carrière. Il jouera ce mardi contre Alex de Minaur pour tenter de décrocher un 102e titre.
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3: Un ciel mitigé au programme demain avec du soleil sur toute la façade est et quelques nuages en Bretagne, dans les Hauts-de-France, mais aussi dans les Pyrénées. L'après-midi, on risque d'avoir un peu de pluie entre la pointe bretonne et toute la Nouvelle-Aquitaine. Les températures restent globalement en dessous des 20 degrés pour la matinée. Et puis l'après-midi, comptez 20 degrés à Brest, 21 du côté de Strasbourg, mais aussi à Lille et Montpellier, 23 degrés à Nice, 24 à Paris et jusqu'à 25 au plus chaud à Marseille.
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